que je vais vous dire. Les taximans d'Abidjan maintenant, ils sont vraiment compliqués. Je me demande si les taximans

y a pas le vin. Et c'est pas tout. Il y a quelque chose qui m'a fâché dans ça.

Tala. Et quand ma femme voulait accoucher ce jour-là, mon ami, j'ai souffert, hein. Vers 1h du matin, ma femme s'est réveillée et me dit, vraiment,